Belle prod de la chanson qui est une nouveauté d'ailleurs, Sugar Crush, avec Viens me voir. Les filles se promènent un peu partout dans le monde, un peu comme en France. Ils ont été aussi en Afrique. C'est quand même pas rien. Donc, vont chanter leurs chansons. Sont vraiment belles à voir. D'ailleurs, ils ont plein de festivals aussi pendant l'été. Donc, c'était une nouveauté sur les ondes de l'émission En route vers l'Ouest. Et là, on s'en va entendre une chanson que tu connais bien de Gis Mongeon. Voici le vieux 440.

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Un petit nouveau dans le décor de la musique country, de la pop, parce que bon, il y a un entre-deux dans ça. Bobby John, qu'on vient d'entendre avec No Warning, la version française, évidemment. Je trouve que ça fait un beau petit soleil là, dans l'émission. C'est une belle chanson, vraiment. Et si on continue dans cette veine-là, du soleil, on l'aime, puis on le veut. Anthony Godet s'en vient avec Bikini.

la nouveauté de Megan Lebel, Roméo, qui vraiment sont plus pesants. Country rock, c'est vraiment nice de l'entendre. Et elle a vraiment des beaux visuels sur les médias sociaux. Si ça vous tente d'aller voir, je trouve vraiment que, tu sais, il y a beaucoup de cœur dans ça, beaucoup de direction artistique. Je pense que ça vaut la peine de liker, commenter. Ça fait toute la différence, puis ça augmente les stats pour l'artiste. T'sais, on se demande c'est où justement que l'artiste peut faire de l'argent aujourd'hui. Mais je vous le dis, là, les statistiques, c'est ce qui donne justement du poids au spectacle, sur le prix du spectacle. Et évidemment, ben, c'est à toi après ça d'aller les voir, ces beaux spectacles-là. Fait que ça fait tout ça ensemble, fait de la magie et ça fait la différence pour l'artiste. Réal Leblanc qui s'en vient avec son nouvel album en 10 ans de carrière, ça fait quand même longtemps là, qu'on ne l'avait pas entendu. Et La vie n'est jamais garantie, c'est le titre de l'album. On l'écoute à l'instant.

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Daniel Gauguin avec finalement la fin de semaine, une des chansons qui le fait connaître et notamment, il y a un bon spectacle là, de Daniel Gauguin avec les frères Dolonti. Ils se promènent un peu partout au Québec et en Acadie avec un spectacle hommage aux pionniers là, du New Country, du country en fait. On parle de Garth Brooks, Alan Jackson, Josh Strait, tous les vieux comme ça là, qu'on aime entendre. Et tu sais, Daniel, en plus, il y a comme le casting là, d'avoir de chanter du Alan Jackson, on va se dire, pour quasiment faire un hommage. Fait que c'est un beau spectacle, remplissent les salles un peu partout au Québec et en Acadie. Manque pas ça si des fois, tu as le plaisir de voir le poster sur la route. Sandrine Hébert qui s'en vient en musique avec qui vient de lancer d'ailleurs un nouvel album. Et là, on écoute à l'instant son style country rock qu'on aime bien, très fougueuse sur la scène, Ma vieille écho.

titre de son nouvel album, Appel manqué de Gab Forêt. Et on continue avec, tu sais, je te disais tantôt qu'il y a une accrunaissance de filles, là. Ben, c'est le fun. Emmanuel Boucher, Léa Jarry, Mégane Lebel, toutes ensemble, Soleil Rosé. Écoute, bon, OK, ça fait une de filles. Tu vas dire, ouais, mais puis, hein, on l'écoute à l'émission Rue dans l'Ouest.

nouveau single des gars du Nord. Je m'en vais par là. On va se le dire, là, c'est clairement bon. Le début de l'été et plein de nouvelles sorties de chansons, d'albums. Il y a clairement une effervescence parce qu'on va se le dire avec la température. Ça nous donne le goût d'aller dehors et d'aller dans les festivals. C'est ce que je t'invite à faire. L'agenda country, je le redis, c'est la place et où l'artiste que t'aimes va voir ses spectacles. Pourquoi pas, il passe peut-être en ville. Joémy qui s'en vient en musique avec 3 heures, on ferme. Ça, c'est un beau feat avec Ricky Pocket.

J'aime toujours entendre Sébastien Dufour sur la guitare de l'album de Irving Blais qu'on vient d'entendre, « Chialeuse heureuse ». Beaucoup d'humour dans cette chanson-là et ça termine l'émission. Merci d'avoir été là à l'émission En route vers l'Ouest avec moi, Véronique Labbé. Et je t'offre un dernier verre, ça te tente-tu? C'est une chanson notamment que j'ai écrite sur le bord du feu, un peu pompette, avec mon chum. Et ça donne « Lève ton verre » et on se dit à la semaine prochaine. Bye-bye!

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2: Hey, je veux bien te faire sentir l'été dans l'émission que je te propose aujourd'hui. Merci d'être là à l'espace franco New Country. Ça commence avec Vince Lemire, Tombé de haut. Bonne émission.

T'as un gars du coin de Gatineau qu'on vient d'entendre, Mathéo, avec Fishin Lifestyle. Et je vais vous le dire, quand on parle d'été, c'est ce que je te promets depuis le début de l'émission, de faire sentir cette vibe-là. Mais bref, moi, ça se passe sur le lac tout l'été. J'aime ça. Je travaille le jour, je fais mon télétravail. Après ça, vers 4 heures, je m'en vais à la brunante, évidemment, 4 à 7, 4 à 8, là, c'est mon petit temps pour aller pêcher puis décompresser de ma journée. Voilà, je te partage ce beau moment-là parce que c'est en même temps ça, hein, l'esprit zen qu'il faut trouver dans l'équilibre de la vie qui est folle, qui est remplie, comme on dit. Chloé Leclerc qui s'en vient avec « Je lève les voiles ».

Olivier Lamontagne avec Cowboy Fight qu'on vient d'entendre. Évidemment, un amateur de rodéo, on va se le dire, et on sait ça dans la chanson. Un gars qui vient de mon coin de pays, du coin de Ted Fermins, là, dans ce coin-là. Bref, et juste avant, on entendait Joémy avec Downtown. Là, on s'en va entendre Laurence Saint-Martin avec son nouvel album qui est sorti, ça fait pas longtemps. Ciao, bye! Juste après, Blue Ridge Band, une autre histoire. Reste avec moi.

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On vient d'entendre Megan Lebel avec sa nouveauté, Roméo, qui, dans le son, est un peu plus rock. Hein? Je pense qu'il y a une incrudescence là, dans les filles. Je pense que ça se réveille. Là. Il y a vraiment de l'attitude. Je trouve vraiment ça beau de voir comment les filles se lèvent présentement pour faire entendre leur musique et country. Sortent un peu de leur charme, là, comme on dit. Trudy, qui est influenceur normalement sur le web, qui chante normalement en anglais, s'est commis de faire une chanson en français. J'aime beaucoup. Et à leur espace Franco New Country, je te fais entendre justement cette belle nouveauté, Toutes ces nuits perdues. On l'écoute à l'instant. C'est vrai, j'aime.

Toujours dans la même vibe que je veux te faire sentir l'été, on vient d'entendre Philippe Tremblay avec la Sainte Paix et dans un corps à corps avec une petite feu de chaleur, là, du beau soleil, c'est la chanson que je te propose de mon album Une Minute, c'est Corps à Corps. Voici, on l'écoute à la Espace Franco New Country.

0: Yeah! C'est Dans tes bras qu'on vient d'entendre avec Christelle Mongeau et là, Gabriel Fredette, hein, la chanson qui le fait connaître. Tant qu'on est toi et moi, on l'écoute à l'instant.
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Gabriel Fedette qui est souvent mêlé aussi avec Gab Forêt qui termine l'émission avec Appel manqué, son nouveau single du nouvel album qui vient de sortir et on termine avec ça. On se retrouve la semaine prochaine. Merci d'avoir été là avec moi, Véronique Labbé pour l'Heure Espace Franco New Country.

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4: Mes salutations, Sarah Gariepy, très heureuse encore cette semaine de vous retrouver pour Qualité Barbie, votre rendez-vous avec le meilleur, parfois le pire, des décennies 80-90. À Qualité Barbie, vous le savez, les plaisirs coupables sont les bienvenus, on déterre des vieux succès. Oubliez d'ailleurs, s'il vous en vient des idées de vieux succès qu'on devrait réentendre aujourd'hui, n'hésitez jamais à communiquer avec moi. Par courriel, vous m'écrivez à sarah@qualitebarbie.com. Vous pouvez aussi communiquer avec moi via le groupe Facebook de l'émission. Pour débuter cette semaine, je vous propose une chanson qui était numéro 1, presque à pareille date. En 1981, on part l'émission de cette semaine avec un peu de Minot. Assez super!

Mireille Mathieu sur les ondes, c'était Made in France. Je veux maintenant vous raconter l'histoire d'une chanson retrouvée. En fait, c'est un auditeur de l'Abitibi, David, qui m'a écrit pour me dire « Sarah, je cherche une chanson, j'ai juste des petits bouts, des petits détails, j'aimerais ça que tu m'aides à retrouver ce que c'est. » Comme détail, ce qu'il m'a écrit, ça siffle dans la chanson. On entend, comme parole, « rêve lointain ». Ensuite, ça siffle encore, puis on entend « demain était loin ». Et à la fin de la chanson, les paroles sont « rêve à jamais ». C'est minimaliste. On en convient, moi, ça ne me disait rien du tout. Mais j'ai fait appel à la communauté des auditeurs et ça n'a pas pris 5 minutes que sur le groupe Facebook de l'émission, il y a Marc qui nous arrivait avec la photo de la pochette de l'album de Descartes. La chanson recherchée, c'est la chanson « Rêve ». Alors, David, juste pour toi et pour tous ceux, bien sûr, qui vont redécouvrir Descartes, je vous la tourne à l'instant. C'est « Rêve ».

Une autre belle reprise, comme je les aime. Cette version de Glory Gloria, on la doit à Sheila. On a le temps d'une petite chanson avant de s'arrêter pour une courte pause. Pourquoi pas y aller pour un peu de lipstick polychrome? C'est Daniel Balavoine sur les ondes.

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8: 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beaux-frères, ses belles-sœurs, ses neveux, ses nièces, ses cousins, ses cousines et de nombreux amis. 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
11: Rebonjour, de retour pour le meilleur et le pire des décennies 80-90. Pour repartir en musique, cette semaine, j'ai pour vous une nouveauté. D'un chanteur plutôt méconnu, en fait, je suis assez certaine que vous n'avez jamais entendu le nom de Guy Vivien. Et dans sa chanson, il va nous raconter en quoi consiste la réalité d'un animateur de radio seul dans son studio sur les ondes FM. C'est absolument savoureux, ça s'appelle « DJ à la radio ». Guy Vivien est dans la place.

J'espère qu'il n'y avait pas trop d'oreilles chastes et naïves. À l'écoute, c'est toujours un peu risqué quand on tourne du Francky Vincent. C'était les fruits de la passion. Ça nous amène tout ça à notre pause frotte-bédaine de cette semaine. Vous le savez, dans chaque émission, il y a un segment romantique, un segment où on écoute une ballade pour que ceux qui le souhaitent puissent danser collé. Et cette semaine, j'ai décidé qu'on se ferait plaisir avec un gros canon de l'émission, avec une de nos ballades favorites à tous. Cette semaine, j'ai décidé de vous faire plaisir avec un peu de Jean-Jacques Lafont. Montez le volume et chantez en chœur avec le géant de papier.

Cette semaine, c'est avec du Kathleen que l'émission s'achève. Déjà la fin de cette heure passée ensemble. Merci tellement de m'avoir accompagnée. Encore cette semaine, Qualité Barbie animée, l'émission. C'est un immense plaisir et c'est grâce à vous. Vous êtes nombreux, vous êtes surprenants, divertissants, attachants. Je reçois des messages de partout. Tout au Québec. Merci, merci encore. La bonne nouvelle, c'est qu'on a un rendez-vous la semaine prochaine, même heure, même poste. On se laisse cette semaine. J'ai de plus en plus d'auditeurs qui se préparent pour l'été. Je reçois de plus en plus de messages d'auditeurs qui s'en vont en camping. Je vous envoie un petit clin d'œil pour terminer l'émission aujourd'hui avec un peu de Rock la rue. Bonne semaine!

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2: Allô, allô tout le monde, Michel Lafrance est mon nom, très heureux de vous retrouver et avec la complicité de mon réalisateur, Oli Bombardier, des hits, des succès, on va en avoir du country, de la pop, du rock, des ballades, ça va être bon, ça va être bon. Êtes-vous prêts? Voici celui qui a célébré son anniversaire le 26 mars dernier, né à Saint-Basile, au Nouveau-Brunswick en 1963, Joseph Armand Roch-Voisine, chanteur, auteur, compositeur, interprète, acteur, animateur de télévision, qui a déjà été repêché par l'équipe de hockey Les Remparts de Québec en 1980, avant de tenir le rôle de Danny Ross, un joueur de hockey dans la série Lance et Compte. On écoute « I'll Always Be There » et « Take Me Home, Country Road », Roch-Voisine.

0: prochain artiste à pousser la note a fait partie d'un duo très important dans les années 60, important dans la pop folk. Après leur séparation en 1971, il a fait carrière solo et ça a marché, mais pas à peu près. Oh, ça a marché fort, fort, fort, fort. Avez-vous une petite idée de qui il s'agit? OK, je vais vous donner un indice, là. Une chose du set dans le loafer. Non, ça vous vient pas tout de suite, hein? Ouais, c'est sûr que... La réponse après la pause.
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0: Après la séparation du duo Simon & Garfunkel en 1971, Paul Simon a connu de nombreux succès comme Kodachrome en 73. En 1975, il nous a donné 50 Ways to Leave Your Lover. Voici la musique de celui qui a composé The Sound of Silence et qui a récemment déclaré qu'il était devenu sourd. Non, mais tu sais, des fois, la vie, hein? Voici Paul Simon, en 2 pour 1.

0: Et puis, jusqu'à présent, vous avez du plaisir? C'est le fun? Parfait, parfait. Un peu de disco, ça vous tente? Ben, je vais aller mettre mes souliers italiens pointus et ma chemise à long col. Et puis, même que je vais peut-être me faire friser les cheveux. C'était ça la mode du disco à l'époque. Oui, oui, pour danser, on s'arrangeait. On était assez... un instant, l'ami. Bougez pas. Quoique, dans un instant, ça va bouger.
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0: Que faisiez-vous en 1979? Hein? Vous rappelez-vous, vous souvenez-vous, le salaire minimum était à 3,47 $. Le fameux Walkman jaune de Sony coûtait 200 $. Et Sylvester Stallone était la vedette de Rocky 2.
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Et Anita Ward chantait Ring My Bell. Et le jeune Freddie James, 14 ans à l'époque, offrait Everybody Get Up and Boogie. Voici deux gros discos de l'année 1979.

0: Ouais, c'est assez bon comme émission, hein? C'est pas gênant du tout d'animer les deux pour un ici même, dans votre radio préférée. Connaissez-vous Fanny Grosjean? Auteure, compositrice, interprète québécoise, née en 1986 à Montréal. Elle fait de la très bonne musique. En 2013, elle a offert toute une performance lors du spectacle d'ouverture des Francophonies de Montréal. Après la pause, la musique de Fanny Grosjean. Ou si vous préférez, Fanny Bloom.
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0: Fanny Bloom est l'une des cofondatrices avec Thomas Hébert et Julien Herbeck du trio La Patère Rose. Au sein de la formation, elle était chanteuse, pianiste et autrice. Et maintenant en solo, elle nous offre des chansons accrochantes comme Danse et Piscine. En 2 pour 1, Fanny Bloom.

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0: Ah, la nostalgie. Ah! Populaire, pas à peu près, hein? Eh bien, on passe pas à côté, nous, dans l'émission 2 pour 1. Non, dans un instant, Gilles Valiquette dans vos oreilles. Deux grosses chansons de l'année 1973.
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4: Oh, que je vous propose un beau petit voyage dans le temps, 1973. En 1973, le groupe Pink Floyd présentait pour la première fois le spectacle Dark Side of the Moon au Forum de Montréal. Année de naissance de Marc Dupré, de Mike Ward et de Caroline Néron. Et les Québécois se sentaient belles grâce à Wonder Bra.
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Le guitariste, chanteur, harmoniciste, auteur, compositeur, interprète, arrangeur, réalisateur et producteur québécois, Gilles Valiquette, nous offrait deux grosses chansons. Dis-lui bonjour et quelle belle journée. Wow, ça va être bon, hein? Wonder Bra. Bon, ça y est, j'ai ça dans la tête. Dis-lui.

0: Vous savez, dans l'émission 2 pour 1, il y en a pour tous les goûts. Compte en commun le Bluetooth, la dynamite, la fermeture éclair, les meubles IKEA et la clé à molette. C'est suédois. Comme le groupe ABBA qu'on va entendre après la pause.
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0: Voici la musique de ABBA. ABBA est un groupe de pop suédois qui a connu un immense succès mondial durant la période du disco. Ouais, dans les années 70, là, très populaire, et c'est un des groupes qui a vendu le plus de disques dans le monde. Ses ventes étant estimées à 400 millions de disques, imaginez. Aïe, 400 millions, je ne sais pas comment ça se dit aïe en suédois, mais ça en fait des disques. Alors, voici en 2 pour 1 la formation ABBA avec SOS. Et gimme, gimme, gimme. Est-ce que quelqu'un peut me dire aïe aïe en suédois? Comment ça se dit déjà?

0: Un gros merci à vous d'être à l'écoute de l'émission 2 pour 1. Vous savez, la musique fait du bien. C'est rassembleur, ça nous procure du plaisir. Pourquoi s'en passer dans un instant deux grosses chansons utilisées dans un film comique? On va entendre ça, on va écouter ça ensemble.
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0: L'excellent film Grown Up, copain pour toujours ou encore grande personne de l'année 2010 met en vedette entre autres Adam Sandler, Salma Hayek, Chris Rock et plusieurs autres. Ça raconte l'histoire de cinq amis de toujours qui ont remporté leur championnat de basketball au collège en 78 et ils se réunissent trois décennies plus tard pour assister aux funérailles de leur entraîneur. Une comédie remplie de bons gags, de et de très bonne musique comme Escape de Pina Colada Song de Rupert Holmes et Goodnight Tonight de Paul McCartney. Deux bonnes chansons du même film.
9: La corde de Tarzan, admirez et apprenez.
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11: Yeah!
12: Oui!
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0: Restez là, puisque dans quelques minutes, l'émission 2 pour 1 se poursuit avec le dernier 2 pour 1. Excusez-moi, c'est l'émotion, hein? Eh oui, toute bonne chose a une fin. On revient.
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1: Voici deux grosses chansons de l'année 2015. Helena Jane Goulding est une auteure, compositrice, interprète anglaise et en 2015, elle fait la chanson « Love Me Like You Do » pour le film « 50 nuances de gris ». Elle compte parmi ses amis le prince Harry qui l'a invité à son mariage avec Meghan Markle. Non, mais tu sais, tant qu'à faire du petit potinage comme ça. Toujours en 2015, le groupe de musique danoise Lucas Graham propose la chanson « Seven Years ». La vidéo a recueilli plus d'un milliard de vues sur YouTube. Voici deux grandes chansons de la même année, 2015.

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0: ben c'est déjà le moment de se quitter, les amis. Merci d'avoir été là. J'espère que vous avez apprécié ce spectacle radiophonique rempli de bons deux pour un du 20e et 21e siècle. Animation et recherche, Michel Lafrance. Réalisation, Oli Bombardier. Culturiste à 16 heures et aussi, ben, il s'entraîne très, très fort, ça a l'air, pour avoir des gros bras. Lâche pas, mon ami. Bye bye, tout le monde. Salut et à bientôt.
1: Ouais, trouves-tu qu'ils sont plus gros qu'avant?
0: Non, mais sérieusement, c'est tout ouvert quand tu vas t'entraîner ou.
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4: Hey, je veux bien te faire sentir l'été dans l'émission que je te propose aujourd'hui. Merci d'être là à l'heure espace franco New Country. Ça commence avec Vince Lemire, Tombé de haut. Bonne émission.

T'es un gars du coin de Gatineau qu'on vient d'entendre, Mathéo, avec Fishing Lifestyle. Et je vais vous le dire, quand on parle d'été, c'est ce que je te promets depuis le début de l'émission, de faire sentir cette vibe-là. Mais bref, moi, ça se passe sur le lac tout l'été. J'aime ça. Je travaille le jour, je fais mon télétravail. Après ça, vers 4 heures, je m'en vais à la brunante, évidemment, 4 à 7, 4 à 8, là, c'est mon petit temps pour aller pêcher puis décompresser de ma journée. Fait que voilà, je te partage ce beau moment-là parce que c'est en même temps ça, hein, l'esprit zen qu'il faut trouver dans l'équilibre de la vie qui est folle, qui est remplie, comme on dit. Chloé Leclerc qui s'en vient avec « Je lève les voiles ».

Olivier Lamontagne avec Cowboy Fight qu'on vient d'entendre. Évidemment, un amateur de rodéo, on va se le dire, et on sait ça dans la chanson. Un gars qui vient de mon coin de pays, du coin de Thetford Mines, dans ce coin-là. Bref, et juste avant, on entendait Joémie avec Downtown. Là, on s'en va entendre Laurence Saint-Martin avec son nouvel album qui est sorti, ça fait pas longtemps. Ciao, bye! Juste après, Blue Ridge Band, une autre histoire. Reste avec moi.

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On vient d'entendre Megan Lebel avec sa nouveauté, Roméo, qui, dans le son, est un peu plus rock. Hein? Je pense qu'il y a une incrudescence là, dans les filles. Je pense que ça se réveille. Là. Il y a vraiment de l'attitude. Je trouve vraiment ça beau de voir comment les filles se lèvent présentement pour faire entendre leur musique et country. Sortent un peu de leur chambre, là, comme on dit. Trudy, qui est influenceur normalement sur le web, qui chante normalement en anglais, s'est commis de faire une chanson en français. J'aime beaucoup. Et à leur espace Franco New Country, je te fais entendre justement cette belle nouveauté, Toutes ces nuits perdues. On l'écoute à l'instant. C'est vrai.

Toujours dans la même vibe que je veux te faire sentir l'été, on vient d'entendre Philippe Tremblay avec la Sainte Paix. Et dans un corps à corps, avec une petite feuille de chaleur, là, du beau soleil, c'est la chanson que je te propose de mon album Une Minute, c'est Corps à Corps. Voici, on l'écoute. Alors, espace franco-new country.

0: Yeah! C'est Dans tes bras qu'on vient d'entendre avec Christelle Mongeau et là, Gabriel Fredette, hein, la chanson qui le fait connaître. Tant qu'on est toi et moi, on l'écoute à l'instant.
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Gabriel Fedette qui est souvent mêlé aussi avec Gab Forêt qui termine l'émission avec Appel manqué, son nouveau single du nouvel album qui vient de sortir et on termine avec ça. On se retrouve la semaine prochaine. Merci d'avoir été là avec moi, Véronique Labbé pour l'Art Espace Franco New Country.

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